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Alors bonjour Enugu, bonjour le Nigeria, bonjour l'Afrique. Comment ça va? Comment allez-vous? Bien sûr, vous êtes à l'écoute d'Urban Radio 94.5 FM qui se trouve ici dans la capitale de l'État d'Enugu. Bonjour, je m'appelle Monsieur Eddie Bongo, le roi du micro numéro 1 du Nigeria. Et je suis ici avec vous cet après-midi. Restez à l'écoute, ne quittez pas.

0: Salut, bonjour tout le monde, bonjour, comment vous allez? Je m'appelle Charity Wanneka et je suis professeure de français. And you are listening to the French Chris Niger Radio on Urban Radio 94.5 94.5 FM. Just where you should be. Merci d'être ici avec nous. Et bon week-end à vous. Restez branchés. Let's Chris together. Nous sommes ensemble.
1: Okay, merci. Mademoiselle says, let's cruise together. All right, like I was saying, today on the show, we're learning the French alphabet. Very basic, very simple topic today.

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